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3: À un moment donné, tu vas voir que tu manges 3 fois par jour. Tu n'arrives pas à faire cabinet une seule fois par jour. Tu fais WC une fois par semaine. Ce qu'on mange là, il y a ce qui est bon dedans, il y a ce qui n'est pas bon dedans. Ce qui n'est pas bon là, quand ça sort sur toi, c'est bon. Si ça ne sort pas, tu te toxiques, tu toxiques ton organisme.

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1: Il y a deux sortes d'hémorroïdes. Il y a hémorroïdes internes et externes. Tantôt, il y a des gens, il y a une petite bouton dans leur anus. Ou bien quand tu fais le WC, ça sort avec l'anus même. À un moment donné, tu vas voir que le WC que tu fais là, il y a le sang sur ça des fois. Et ça fait mal. Tantôt, on dirait que tu n'as qu'à gratter dans ton anus chaque fois.
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1: Je vous remercie beaucoup. 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
1: Un moment donné, tu vas commencer par voir que tu es un peu de chaud seulement, tu es fatigué. Tu ne peux pas bien marcher. Quand tu marches un peu seulement, tu es fatigué. Tantôt dans ton appareil génital, quand tu pisses, ça te fait mal.
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1: Et au moment donné, tu vas commencer par voir que c'est les petits boutons qui s'apparaissent au niveau de ton appareil génital. Et ça te fait gratter. Tu grattes jusqu'à ce que ça devienne les plaies.
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1: Fais très attention avec cette maladie. Quand on nous fait la publicité sur les médias qu'il faut utiliser condom préservatif, ce n'est pas à cause de sida seulement qu'on doit utiliser préservatif. Il y a les IST aussi qui nous créent beaucoup de problèmes.
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1: On doit prendre soin de notre douche. Il y a des gens quand tu rentres dans une autre toilette qui n'est pas propre maintenant, à travers ça, tu peux avoir l'infection là-bas tout de suite. Donc, un moment donné, tu vas voir que tu grattes. Et il y a les pètes blanches qui sortent. Les pètes blanches, là, des fois, c'est un peu jaune. Et ça donne une couleur qui n'est pas bonne.
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1: Ce que l'infection peut nous provoquer, c'est beaucoup. On ne peut pas parler ça du matin au soir, on ne va pas terminer ça. Il y a beaucoup d'infections, on doit faire très attention.
0: Infections, il y a beaucoup. 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
1: Des fois si tu es là, hein, tu vas voir que quand tu manges un peu seulement, tu es rassasié. Ton ventre là, ça sort. On dirait que tu es enceinte, alors que tu n'es pas enceinte. Il faut faire très attention avec ce mal.
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1: Il y a des remèdes pour ça spécialement. Quand tu viens, il y a des ovules contre l'infection, il y a des médicaments que tu vas boire matin et le soir et tu prends les ovules deux fois par semaine et tu vas voir que tu as fini avec les infections.
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1: merci beaucoup on traite les règles douloureuses des femmes les femmes il faut les respecter c'est nos mamans si tu es là la femme quand tu veux faire tes menstruations dans la maison tout le monde va savoir que il est temps pour que tu puisses faire des règles tu vas commencer par sentir mot de bas ventre tantôt c'est mot de dos les seins sont enflés et quand tout ça ça fait mal
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1: tantôt tu vas voir que on dirait qu'il y a quelque chose qui marche dans ton ventre on dirait que tu es enceinte tu n'es pas enceinte ce qui marche dans ton ventre là si tu ne fais pas attention avec un moment donné ils vont te dire que tu as kyste ou bien tu as fibrome on doit t'opérer c'est pourquoi je vous dis de ne pas cacher la maladie il faut parler pour trouver des remèdes
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1: il y a un que tu prends dans l'eau ça va enlever toutes les saletés qui est dans toi-même et quand tu prends cet produit tu verras ce qui va sortir avec tes propres yeux quand tu fais traitement de 1 mois seulement ça suffit tu vas voir que prochaine règle là tu es à l'aise
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1: tu vas dire que ton règle fait 21 jours c'est pas bon il y a des femmes quand ils voient les règles même le règle là ça ne dépasse pas une seule journée ou bien il y a des femmes elles ne voient même pas leur règle faut venir me voir ton règle va revenir
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1: toi la femme qui ne voit pas les règles bien c'est comme une femme qui est âgée et elle a ménopause ou bien ménopause précoce faut pas que tu vas avoir ménopause précoce tant que tu n'es pas là de ménopause quand les règles ne sont pas bien tu ne vas pas être en bonne santé
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1: 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Je ne veux pas t'opérer, mais l'enfant à l'intérieur de toi-même. C'est un traitement qu'on va faire.
0: Docteur Jodone, il n'y a pas de problème. Parce que si tu as une hémorite, une règle douloureuse, tu sais que tu as des actes à ton enfant. Tu sais que tu as des enfants, tu ne peux pas avoir un enfant. Vous êtes deux, vous êtes venus à l'hôpital. Ne vous êtes pas opérés, le traitement est fait.
1: Des fois, tu vois que quand tu fais un rapport sexuel, l'eau qui doit rentrer dans ton col utérus pour pouvoir tomber enceinte, ça n'arrive pas là-bas. Mm-hmm. Peut-être que tu as trompe bouchée ou bien tu as fibon. Qu'est-ce qui t'empêche d'avoir l'enfant? Mm-hmm. Arrivé chez moi, je ne vais pas t'opérer. Mm-hmm. Je vais te faire traitement, tu vas tomber enceinte. Nous sommes des Africains. Il y a des gens, ils ont marié 4 ans, 5 ans, ils n'ont pas avoir l'enfant. Ils vont te dire que c'est la sorcellerie ou bien c'est quelqu'un qui les a envoûtés. 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
1: chaque fois que tu es là tu vas voir que dans la nuit profonde tu dors un peu de temps seulement tu te réveilles tu n'as plus envie de dormir tu penses trop qu'est-ce qui est à la base de tout ça là tu es trop stressé et ça provoque la tension
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1: 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tu as l'attention maintenant tu ne traites pas ça bien tu ne prends pas soin de te manger un moment donné quand tu ne fais pas attention on peut te dire que tu as la diabète aussi il y a des gens c'est diabète qu'ils ont premièrement d'abord après tout l'attention va rentrer dedans tout ce qu'on est en train de manger maintenant c'est avec les engrais qu'on est en train de produire tout ce qu'on est en train de manger maintenant on doit chercher une remède qui va sortir des produits chimiques là dans notre organisme sinon chaque fois c'est la maladie
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1: 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Mais actuellement, là où nous sommes là, quand tu sais que tu as telle maladie, il y a certaines choses que tu ne dois pas manger. Tu ne dois pas manger gras, trop de sucre. Tu laisses le sucre carrément. 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
0: 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Je voulais qu'on a débat vraiment mais actuellement on n'a plus le temps. Mot de la fin.
1: Je vous remercie beaucoup. Vraiment on ne peut pas tout dire sur les médias si ce n'est pas que il faut prendre mon adresse bien. Faut pas cacher la maladie. La maladie va te détruire un peu
0: c'est
1: un peu.
0: C'est bientôt amour.
1: Merci. Je serai bientôt ici. Donc, nous, on traite les gens. C'est Dieu qui guérit. Tout ce que nous avons, c'est ce qu'on a hérité chez nos grands-parents. Les plantes que vous voyez là, il y a beaucoup de force dedans. Et je vais vous prouver ça. Inch'Allah.
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